0: Ah, parce que c'était le plus simple et le plus rapide à faire.
1: 아빠는 밥을 최고로 만드니까요.

0: c'est typiquement l'appartement de Saigon des années 60-70. Et avant, il y avait une famille de 7 personnes qui vivaient là, 8 personnes. Et quand même, à l'époque, là, c'est la classe moyenne qui peut avoir souffert ça. Hein. Sinon, ce n'était pas possible. Ça appartient à un ami. Et bah, il a vécu 10 ans ici. Il avait un petit chien qui s'appelle Tigre. Ça manquait au petit. Je viens souvent ici pour regarder. C'est ce que Tichien est là, toujours là. Vous l'étiez encore? C'était qui l'étiez, hein?
1: Il est plus là.
0: Il est plus là, oui, il est plus là du tout. Alors ça lui manque, il vient souvent jeter un coup d'œil. Vous d'accord? Il est encore là? Je suis journaliste indépendante à Saigon. Je travaille pour les médias français et internationaux. La photo, disons, iconique, Saigon Execution de Adams. Ça reste une photo controversée ici au Vietnam. Le général Loan a violé les lois de la guerre. Ça, c'est un fait. Le gouvernement sud-vietnamien a justifié que ce commando venait de massacrer une vingtaine de civils, les femmes et les enfants, qui sont les familles des policiers. Et d'autre côté, des témoignages, surtout d'une famille des forces communistes, a dit que Lem s'est sacrifié pour protéger un haut dirigeant de l'opération. On ne le saura jamais. Qui a raison, qui n'a pas raison, mais ce qui est réel, c'est-à-dire que cette image-là, elle symbolise toute la cruauté de la guerre. On a perdu l'humanité.
2: C'est où l'on, hein?
0: Il y a d'autres controverses, c'est sur l'identité de commando. Une partie expliquée parce que ce sont des commandos qui œuvraient en secret. Donc personne ne connaît vraiment, à part la famille. Hein. Et puis quelques supérieurs très restreints, c'est pour éviter que lorsqu'ils se font capturer, ils ne peuvent pas dire qui est qui. Il y a deux familles qui disent que non, c'était notre mari, c'était notre père. Avec ma collègue Von, journaliste, nous sommes allés comparer les images avec quelques photos de la famille. Même si on n'a aucune preuve scientifique sur le plan médecine légale, de notre conviction, on pense que c'était bien M. Lem et pas un autre monsieur qui s'appelle M. Nam.
3: C'est une photo de M. Lem, photographiée officiellement lorsqu'il était en formation militaire dans le nord du pays.
0: C'est un bouillon, c'est une marmite. La circulation, la vie en général, il y a des règles. Les règles du chaos, c'est-à-dire de rester dans le chaos. Il ne faut pas aller à contre-courant. Il faut rester dans le flot. Voilà, si tu es dans le flot, tu gères le chaos.

0: pour avoir une nouvelle perspective de mon appartement et de ma vie peut-être après ce film. Je veux dire un acteur célèbre, tu vois, un nouveau Alain Delon vietnamien, je sais jamais.
1: Oh my God,
0: c'est un réactionnaire. Alain Delon, c'est un réactionnaire. Je ne supporte pas. La guerre a vraiment commencé en 1965. La guerre que j'ai vécue, elle était jusqu'à 1968, assez loin.
2: At the end of January 1968, Saigon was alive with a festive spirit as everyone prepared for the Tet Lunar New Year. For the people of Vietnam, Tet is both a joyous and a sacred time of the year. The Tet Truce, proposed by the communist North Vietnamese, seemed to promise the people a safe holiday, free from the ever-present anxiety of war.
0: La guerre a commencé vraiment, l'offensive du Tet 68, où la guerre était en ville. J'avais 7 ans.
2: The Viet Cong, taking advantage of the noisy celebration, launched a savage attack on Saigon. Columns of smoke rose skywards as block after block in the capital city burned with the fires of Viet Cong treachery. Many of the terrorists attempted to hide. The soldiers found them and brought them out.
0: Eddie Adams a pris la photo de ces grandes exécutions au lendemain de l'offensive du Tet. J'ai retrouvé cette image-là beaucoup plus tard. J'étais à Paris, j'ai fait mes études sociologie des médias. Donc j'ai commencé à travailler sur l'impact du journalisme, du média sur la société. La guerre du Vietnam était la seule guerre au monde autant couvert. Les reporters à l'époque avaient l'accès à tout. L'armée américaine était obligée de les transporter. Ils avaient les grades d'officiers, les reporters. Donc c'était la dernière guerre où la liberté de presse était totale. Cette image-là m'a dit, non, faut que j'arrête de faire de la sociologie, fais du journalisme. C'est comme ça que j'ai commencé, grâce à cette photo, ou à cause de cette photo.

0: Loan hả?
1: Ừ.
0: Anh đây. Ôi trời, mưa quá trời luôn. Anh hiểu. Anh hiểu. Ừ, dù sao là cái quyết định của gia đình là tất cả đều là đáng tôn trọng hết, không có là vấn đề.
2: Chị thấy rằng cái phim đường nói là con phim đường mình sẽ lém à?
0: Em mới dit que anh veut et sa famille, tout le monde veut arrêter la recherche du logement de leur père, parce qu'elle a peur de trouver d'autres logements qui ne sont pas, qui sont pas de leur père et ils ne savent pas quoi en faire. D'avoir ça dans les bras, c'est une responsabilité importante. Donc, ils pensent que c'est bien de laisser là où il est.

Un des plus beaux souvenirs du Vietnam, c'est la température. J'avais pratiquement pas de rhume, de grippe quand j'étais au Vietnam. Aussi, le poulet vietnamien, avec du magie, avec de l'ail sur le charbon, c'est délicieux.

Je pars pas de la guerre avec mes frères, ma sœur, chose. Je ne pars jamais de ça. Ma sœur, elle garde ses choses à elle. Disons, on n'est pas proches. Hein. Elle n'est pas malheureuse, mais elle n'est pas heureuse non plus. Mais disons, quand on dit que si, par exemple, si une fois que Rod est décédé, est-ce que tu aimerais revenir à Montréal? Elle n'est même pas sûre de ça non plus. Elle veut rester seule à elle. Elle veut être indépendante et ma sœur, elle veut faire vivre sa vie comme ça.

0: La première fois que j'ai rencontré Edwin, je dirais qu'il m'a beaucoup impressionné, disons qu'il représente une image comme Charles Bronson, des choses comme ça. Je me rappelle comme un soir, il est venu, il m'a parlé avec d'autres personnes, peut-être ma sœur est là, ou bien les autres, il dit « Ah, c'est horrible, le général a tué un vicomte. » Mais pour moi, c'est quand même justifié, d'après moi, parce que nous autres, on est contre les Vietcong, et pour moi, c'est la guerre, c'est normal quand même. En regardant ça, je vois, c'est peut-être c'est Vin ici, là, mais je suis surpris qu'il a une mitrailleuse avec lui. Il y a le général Luang, il est fameux, il est renommé, là, tout le monde le reconnaît. C'est la première fois que je vois les autres photos, là. Après quelques mois, le général a perdu son poste. Et puis, Vin aussi, il ne travaille plus à Saigon. Vin a peut-être changé à cause de sa perte de son emploi, de sa position là. En 69, Charles avait comme 2-3 mois. C'est ça que je me rappelle. Je me suis assis à la salle de dîner. Et puis tout d'un coup, j'ai entendu des coups de feu. Quand je suis monté en haut, il a visé son Smith & Wesson sur moi. Quand il a visé sur moi, là, il a déjà tiré des coups sur ma sœur et sur ma mère. Des choses comme ça, ça arrive au Vietnam à ce moment-là. C'est peut-être à cause de la guerre, mais le monde ne respecte pas la vie des autres. La version que j'ai entendue, pourquoi il a tué, il a tiré sur ma sœur et ma mère, c'est parce que ma sœur ne veut pas le joindre pour aller avec lui au centre du Vietnam. C'est quand même un cas extrême, mais shit happened.
1: I never question, I never ask, we never discuss, we never ask why it happened, why he shot me. No. Should I say that it's in his blood? He was in jail 9 months. And he got out. And he came back to see me. And he asked me to go home with him and live with him. And guess what I did? I go home with him after he shot me. I go home with him, with Charles. For a while, I don't remember how long, until one day. That is March 19. Suddenly, I told him, I said that I go home. You never come back? You leave me? And I said, yes. And I never come back.

0: 1975, the end of the Vietnam War. North Vietnam launched a massive offensive. South Vietnam's paper army disintegrated, and the panic was on.
1: On April 30th, 1975, the flag of the Provisional Revolutionary Government is raised at the Presidential Palace, a signal that a century of Western influence in Vietnam is dead.
2: Before the fall of Saigon, my father worked for an American company. So they said that American, they have a big ship. So we just go get into the ship. How long, I don't know. I don't know about my parents, but myself, I am so numb. The first stop, if I'm not wrong, is Subic Bay. It's a camp, refugee camp. And then we stay in Subic Bay 2 days. And after that, we transfer to Wake Island. We stay there 1 month in a house. My parents, Charles and Fu.
3: How old was Charles?
2: 6 years old or something like that. And then we transfer from Wake Island to California by airplane, of course. And they give you information where you want to go. So my father said that we want to go to Canada. So that's what they transfer us from California to Montreal. The day Sheldon graduate, I don't know what year, there's no year here. My mother, my father, Charles, and myself. The mistake I make, I think, when he grow up, he has a lot of my parents' support. It's just like their own child. And Fu, very close to him. And not with me. I am not very close to him. Me, I was wild. You don't stay quiet, you know, oh, yeah. You do a lot of things, a lot of dates. Yeah. It's in the past now, everything.
4: C'est là où on habitait au Vietnam. Donc on avait tout l'immeuble et en bas, ça a été transformé en bibliothèque parce qu'à ce moment-là, il semblerait que mon grand-père avait perdu son emploi. Donc il fallait trouver une façon de gagner sa vie.
5: Ça, c'est moi avec ma mère et ma grand-mère. Je ne me souviens pas du tout où on était, mais c'était, je pense, notre deuxième année d'automne à Montréal. C'est vrai que j'ai souvent un soute rouge quand j'étais petit. Je ne sais pas pourquoi. Je pense que c'est la couleur favorite de ma mère. J'étais assez bien protégé. J'étais insouciant. C'est vrai qu'il y avait un petit peu de racisme à l'époque. On me traitait de Chintok et tout ça. Et je pense que c'était une des raisons pourquoi ma mère a souhaité que je pars en école privée, pensionnat. Ah ça, j'étais avec mon grand-père et je me rappelle, j'étais pendant un week-end où je m'ennuyais un peu dans l'appartement et mon grand-père qui est quand même assez âgé, hein, on peut voir qu'il n'était pas habillé pour faire la luge. Je pense que c'était une des premières fois que je faisais la luge. Ah bah ouais, on voit bien, hein, j'avais pas de luge, mais je glissais sur mes fesses. Là, ici, je me rappelle très bien de cette voiture verte qui est un Datsun. Donc là, il y a toujours trouvé que mes oncles étaient très stylés. Et là, je pense qu'on était au quartier chinois. Bah, là, c'est avec ma mère, au Vietnam. Bah, là, je pense qu'elle était très heureuse et tout. Je pense que là, on était insouciant et tout. En tout cas, je pense, en tout cas, moi, c'est clairement. Bon.

0: toujours en rouge. Donc avec ma grand-mère, ma mère, elle a l'air vraiment comme ma sœur. C'est vrai que. Puis l'histoire avec ma mère, c'est que, au fond, officiellement, c'est ma sœur. Parce que pour fuir le Vietnam, mon grand-père m'a adopté afin de sécuriser le fait que je fais partie de sa famille. Donc, même jusqu'à aujourd'hui, si on regarde l'état civil et les papiers, tout ça, là, ma mère, c'est ma sœur et mes grands-parents sont mes parents. Maintenant, en y pensant, c'est vrai que pourquoi assurer? C'est peut-être pour être sûr que la famille de Vin ne pouvait pas venir me chercher. Peut-être. Et aussi, je pense, c'est surtout laisser toute liberté à ma mère, quoi, pour sa vie. T'sais, on était des réfugiés, c'était pas nécessairement évident pour elle d'être présente tout le temps. Ce que je comprends.
1: Mais tu sais que ce qu'elle m'a dit, que la chose qu'elle regrette dans sa vie, c'est de ne pas avoir été assez présent pour toi.
0: Ouais, puis c'est. Ça, elle me l'a jamais dit. Et c'est vrai que la culture, peut-être la culture vietnamienne, fait qu'on est très. Je sais pas. On n'exprime pas nos émotions. Je pense que j'arrive mieux à exprimer mes émotions qu'avant. Mais elle, je pense qu'elle a encore un peu de difficulté là-dessus, quoi.

0: La plupart des journalistes, des amateurs aussi qui cherchent cette photo, ben, ils pensent que j'étais ici, mais moi je ne crois pas trop. Il n'y avait pas d'arbres. Des arbres si vieux là. Tu vois, là il y a plus de 50 ans. Hein. Ben, ces maisons-là, cet immeuble-là, ça ressemble un peu à cette image-là. Celle-là, là. Mais les autres maisons, pas pareil. Ben, c'est sûr, hein. Plus de demi-siècle, hein.
1: On ne connaît que plus d'un peu ici. D'accord. Que de trouver le point exact où est
0: le ils disent que c'est l'adresse devant le 197 rue Grosate. On est sur cette rue, c'est pas loin d'ici. Peut-être que je vais aller vérifier, jeter un coup d'œil à vérifier pour voir. On y va.

Cette maison ressemble énormément à cette photo-là. Celle du milieu. Là, ici, on a une autre photo, c'est la même. En fait, c'est la photo d'origine. On voit le policier qui court ici, les triangles, là, ici, là, les petits trucs pour aérer le mur. Bah, ça correspond à le magasin de meubles en face de Things ou Neutat. Pourtant, j'ai travaillé sur ce sujet hein, pendant très longtemps. Et d'autres collègues, mais on n'a jamais trouvé ça. Et je crois qu'on a. Beaucoup de gens sont partis sur des informations de base qui étaient déjà une erreur, qui étaient erronées. Ah, je suis content. Ça fait très longtemps que je cherchais cette image.

0: Moi, à la fin, mon père a lutté pour le Sud, il était dans l'armée. Et Tron, son père, il a lutté pour le Nord. Nos familles se sont peut-être entretuées, c'est comme ça au Vietnam, d'un côté, d'un autre, parfois dans la même famille. C'est sûr que quand le passé porte le poids du sang, pour faire la paix, il faut certainement accepter un compromis avec tout, en fait, avec soi-même, avec les autres. Même si la paix sera toujours imparfaite. Moi, je pense que la paix est un choix. Le choix ne va pas transmettre le poison de la haine à nos enfants.
1: 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Đúng là một cái sự tuyệt vời chưa từng thấy, quá tuyệt vời luôn.